savoir d'abord le prix naturellement, et puis le cinéma de la pièce. Vous allez payer par des oscillations ensemble. Je ne sais pas encore, mais je voudrais d'abord avoir quelques oscillations.

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